0: Tiens, je vais faire un trop loin.
1: Bonne nuit.
0: Good morning, bien sûr, excuse-moi pour le rouge.